Le vampire. Toi qui, comme un coup de couteau dans mon cœur plaintif, est entré. Toi qui, forte comme un troupeau de démons, vain, folle et parée, de mon esprit humilié, faire ton lit et ton domaine, infâme à qui je suis lié, comme le forçat à la chaîne, comme au jeu le joueur têtu, comme à la bouteille l'ivrogne, comme aux vermines la charogne, maudite, maudite sois-tu. J'ai prié le glaive rapide de conquérir ma liberté et j'ai dit au poison perfide de secourir ma lâcheté. Hélas, le poison et le glaive m'ont pris en dédain et m'ont dit « Tu n'es pas digne qu'on t'enlève à ton esclavage maudit imbécile. De son empire, si nos efforts te délivraient, tes baisers ressusciteraient le cadavre de ton vampire. »

Si nous, nous les étions amenés à dire, mais voyons, le langage, ça a toujours été un système de l'ordre et pas de l'information. C'est des ordres qu'on vous donne et pas des informations qu'on vous communique. À la fois, on a l'impression que c'est évident. On ouvre les nouvelles à la télévision, qu'est-ce qu'on reçoit ? On reçoit pas d'abord des informations, on reçoit d'abord des ordres. À l'école, qu'est-ce qui se passe ? Quand même, là aussi, il faut pas charrier. Et quand la maîtresse réunit les gosses, c'est quand même pas pour les informer de l'alphabet. Non. C'est pour leur apprendre un système d'ordre, un système de commandement qui permettront ou qui forceront les individus à former des énoncés conformes aux énoncés dominants. Et que l'école, ça sert avant tout à ça.